Daniel pour le bulletin météorologique. Grand soleil et tempête de neige sur la plaine de Plainpalais. Tremblement de terre de magnitude 50 prévu cet après-midi dans le quartier des Bains. Série de tornades de 260 degrés en fin de soirée. Prenez un kawaii.

Envoyé spécial portée disparue pour le bulletin catastrophique. Prenez vos parapluies cet après-midi, vous allez pouvoir faire comme Mary Poppins. Tsunami sur Genève, réfugiez-vous en haut du jet d'eau. Inondation en haut du Salève, prenez vos planches. Nuages nucléaires multicolores, électricité gratuite dans l'atmosphère.

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0: tre,
1: si, il faut me présenter. Je m'appelle Athébas Mbondo Achille, dit le Péruvien. Le Junju Karaba qu'on nous parle sur flop là maintenant. L'entité métaphysique, les enfants restés nous dit oh, ne fais pas ceci, oh, ne fais pas cela. Le Junju Karaba maintenant, c'est ce qui te fait peur à toi-même à l'intérieur. C'est la peur immatérielle, tu te rends compte. Tu fais quelque chose, tu ne peux pas toucher, c'est là, ça te tape. Quand on descend dans le quartier, une fois, tu guéris ça, on fap ça au taximan là-dehors. Le mot te bring d'un quartier plein de Chinois malades. Tu vois les Chinois qui dansent le tombolo là. Mais tu dis, mais tu danses plus qu'un Africain. Ouais, ils sont là. À tes bâches, nous sommes forts.